dites-moi d'où ils viennent. Enfin je saurai mieux. Que lorsqu'on cherche bien, elle dit qu'il n'est jamais très loin, qu'il part très souvent travailler. Maman dit travailler c'est bien, bien mieux qu'être accompagné.